tout droit de reproduction interdit. Moi naïf, je pensais que me protégeais les droits.

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1: L'introduction. L'introduction, c'est un peu une carte de visite. C'est la partie stratégique. La partie où il faut séduire, montrer qu'on a compris le sujet. Il est essentiel d'être sourcilleux sur l'intro et bien décomposer les étapes. Tout d'abord,

0: τίποτα περισσότερο και τίποτα λιγότερο από ένα μικρό warm-up. One, two και φύγαμε. Φύγαμε για τις γειτονιές του κόσμου. Φύγαμε για τις γειτονιές μας. Εδώ στα αριστερά θα δείτε και θα θαυμάσετε τις φαβέλες.
1: C'est le fait de pouvoir exister. Pour la seule possibilité pour eux d'être reconnus, c'est étant de donner à la société un élément qu'elle n'a pas. Parce que en samba, ils sont les caïds et ça, personne ne pourra les imiter. Ils ont la samba dans la peau.